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2: Il est 3h.

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merci pour ta parole. Merci Seigneur. Oui, merci pour toujours. Merci Seigneur. Oui, merci à Jésus. Merci Seigneur. Oui, merci pour tout Jésus.

Ce Dieu qui est infiniment grand mais infiniment proche, il est là où tu es. Alors est-ce qu'on pourrait élever nos cœurs vers lui, élever nos voix et lui chanter Alléluia, gloire à ton nom. Que là où tu es, tu puisses lui donner la gloire.

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1: Seigneur, merci pour tes promesses. Merci parce qu'à chaque fois que nous venons vers toi, nous nous rappelons du sacrifice de Jésus-Christ qui nous rend libres, qui a tout accompli. Et nous sommes appelés tes enfants. Et c'est comme ça qu'aujourd'hui on vient vers toi. Merci pour qui tu es. Merci pour qui tu es.

Et Seigneur, merci parce que tu es là, présent dans ce lieu, Seigneur. Seigneur, on va prendre autorité et déclarer que, Seigneur, chaque situation, Seigneur, tu es au-dessus de chaque situation, Seigneur mon Dieu. Seigneur, que peu importe, Seigneur Jésus, la situation, qu'elle soit difficile, moins difficile, Seigneur mon Dieu, tu as toujours une solution, Seigneur. Parce que, Seigneur, tu es la solution, tu es la vérité, Seigneur. Et on veut le déclarer que tu es là.

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3: Bonjour à tous, la situation reste problématique dans le Var. Selon le préfet, 52% de la superficie de la commune de Corins a brûlé. Le vent dans le secteur du Gros Bessillon demande une extrême vigilance et rien n'est acquis pour le préfet du Var. 1500 sapeurs-pompiers, 2 canadaires et 5 hélicoptères bombardiers d'eau sont toujours mobilisés. Dans la Drôme, un incendie s'est déclaré hier en fin de journée. Hier soir, il était toujours actif et gagnait du terrain à Bellegarde en Diois. 100 hectares ont été parcourus. Un point sur les vigilances météo. Hier soir, la vigilance orange aux orages a été levée dans le sud-ouest. La vigilance canicule, elle, reste en vigueur dans 16 départements de l'est du pays, de la Corse au territoire de Belfort, en remontant par le Rhône. Une chaleur qui amplifie le phénomène de sécheresse. L'Office français de la biodiversité alerte sur une situation historique et critique pour les petits cours d'eau français. Dans son dernier bilan, l'OFB déplore une dégradation exceptionnelle de l'état de nos rivières. À la fin juillet, 1373 cours d'eau sont impactés par des ruptures d'écoulement. Le réchauffement de l'eau aussi provoque de graves conséquences sur la faune et la flore. Le raid déployé hier à Nice, les forces de l'ordre sont intervenues dans le quartier de la Madeleine. Un homme assuré avoir tiré sur son fils. Le corps de l'adolescent a été retrouvé. La piste de la strangulation est étudiée, mais les causes du décès seront confirmées par autopsie, selon le parquet. Une enquête pour homicide volontaire a été ouverte. Le père aurait tenté de se suicider, il a été hospitalisé. Un cargo touché par un projectile inconnu dans le détroit d'Ormuz. Ça s'est passé cette nuit, selon une agence maritime britannique. Elle n'indique pas de bilan humain ou matériel, et dans le même temps, Donald Trump assure discuter avec l'Iran, notamment sur une réouverture du détroit d'Ormuz, des pourparlers que nie Téhéran. Et puis le dernier opus de Spider-Man réalise le plus gros démarrage depuis la pandémie de Covid au cinéma. 355 millions de dollars de recettes en un week-end aux États-Unis. En France, on enregistre près de 2 millions d'entrées en 2 jours. Voilà pour l'actu, très bon début de journée à tous.
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2: Bélier, faites vos comptes et préparez un budget pour les semaines à venir. Taureau, renouez le dialogue avec votre partenaire pour obtenir un modus vivendi au sein de votre couple. Gémeaux, discutez avec votre partenaire, vous trouverez des solutions à vos problèmes de communication. Cancer, vous êtes un as de la communication, vous vous adaptez parfaitement aux gens et aux circonstances. Lion, vous maintenez une bonne entente au sein de votre foyer, l'ambiance est détendue. Vierge, si vos nuits sont agitées, buvez des infusions pour vous décontracter. Balance, belle configuration astrale qui vous redonne un coup de fouet, vous en aviez bien besoin. Scorpion, vous êtes sur la même longueur d'onde que votre conjoint, vous savourez la vie à deux en parfaite harmonie. Sagittaire, vous roucoulez tendrement dans votre nid douillet à l'écoute des moindres désirs de votre moitié. Capricorne, la roue tourne en votre faveur, vous retrouvez votre allant pour donner une nouvelle orientation à vos entreprises. Verseau, vous êtes motivé, profitez-en pour dévoiler vos atouts, vous remporterez la partie haut la main. Poisson, votre potentiel énergétique est en hausse, vous vous sentez mieux avec un moral au top.
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1: Et nous sommes le 4 août aujourd'hui, nous fêtons les Jean-Marie et les Vianney. Et en ce 4 août, je pourrais vous parler de la traversée de la Manche en flyboard air par Franky Zapata en 2019, ou encore de l'arrestation d'Anne Frank par la Gestapo en 1944. Mais le 4 août 1963 serait la date de la découverte du procédé de fabrication du champagne par Dom Pérignon. La légende a fait de ce moine bénédictin l'inventeur qui a fait pour la première fois mousser les vins de champagne, qui sont devenus d'un bout à l'autre de la planète le symbole de la fête ou de la victoire. Aujourd'hui, le champagne est leader dans le secteur des vins et spiritueux français et le premier acteur de la filière des vins et spiritueux à l'export. Le vignoble champenois représente 0,5% de la surface du vignoble mondial et 4% du vignoble français. Mais la filière est à l'origine de 30 000 emplois directs, dont 15 000 salariés auxquels s'ajoutent environ 120 000 travailleurs saisonniers. Pour la période des vendanges, le vin de champagne est exporté dans plus de 190 pays et compte pour 10% en volume de la consommation mondiale des vins effervescents. La majorité du vignoble se trouve entre Épernay et Reims et jusqu'à Château-Thierry. Quelques plus rares parcelles se trouvent au sud d'Épernay et encore plus au sud entre les deux bars, Bar-sur-Seine et Bar-sur-Aube. L'alcool est évidemment à consommer avec modération. La citation du jour est signée de l'auteur Amélie Nothon. La France est ce pays magique où le plus commun des troquets peut vous servir n'importe quand un grand champagne à température idéale.
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5: Bonjour à tous, des premières surprises sur le Tour de France Femmes, suite du Masters 1000 de Toronto en tennis et puis un transfert inattendu en top 14. Mais d'abord, la troisième étape du Tour de France féminin et c'est Sigrid Hoxett qui s'est imposée sur la ligne d'arrivée. Elle crée la surprise et laisse les favorites derrière elle. La jeune athlète qui enfilera le maillot jaune pour la suite du Tour, une première pour une Norvégienne. Ce mardi, une nouvelle étape et pas des moindres, le contre-la-montre. Les coureuses partiront chacune leur tour avec l'objectif de parcourir les 21 km entre Gevrey-Chambertin et Dijon le plus vite possible. Une épreuve qui pourrait déjà bousculer le classement général. Chez les hommes, Tadej Pogacar annonce sa participation au Tour d'Espagne. La Vuelta, seul grand tour qui manque à son palmarès. Elle partira de Monaco le 22 août prochain. Le circuit prévoit deux autres étapes dans le sud de la France avant de passer dans les Pyrénées. Tennis maintenant avec les résultats de ce premier tour du Masters 1000 de Toronto. Ça passe pour Corentin Moutet qui domine largement le Hongrois Marton Fucsovics. Qualification également de Tito Androgué face à son compatriote Lucas Vanhache. Moins de réussite en revanche pour Kyrian Jacquet qui s'incline en 3-7 contre Gabriel Diallo. Défaite également de Benjamin Bonzi face à l'Allemand Yannick Hanfmann. Triste soirée en revanche pour les Françaises dans le tableau féminin. Loïse Boisson, Léolia Jean-Jean et Diane Paris se sont toutes les trois inclinées dès le premier tour. Plus aucune Française n'est en lice dans le tournoi. Du rugby avec un transfert annoncé par l'équipe mais pas encore confirmé officiellement. Thomas Ramos, l'arrière du 15 de France et du Stade Toulousain devrait signer au Racing. Ce club qui avait fini la saison dernière en demi-finale du top 14 justement face à Toulouse. Transfert qui se ferait donc à la fin de son contrat, à savoir en 2027 juste après la Coupe du Monde en Australie. Et puis un mot sur le scandale qui frappe la FIFA depuis maintenant quelques jours. Sous pression, malgré l'abandon de son projet de vente à des investisseurs privés, Gianni Infantino souhaite solliciter le soutien de l'administration Trump selon plusieurs médias américains.
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1: Bonjour, quoi de beau à la télé pour cette soirée du 4 août sur TF1, le Transporteur 3, film avec Jason Statham. Franck, expert en livraison, hautement sensible, a choisi de reprendre une vie tranquille dans le sud de la France, loin des dangers de son passé, mais il va devoir reprendre du service. Sur France 3, OPJ, série. Sur France 2, Lily et Lily, pièce de théâtre avec Michel Barnier et Francis Perrin. Sur W9, les 20 chansons de Balavoine préférées des Français, documentaire. 20 titres incontournables pour parcourir la vie et la carrière fulgurante
6: vivante de Daniel Balavoine, artiste engagé dont les combats résonnent encore aujourd'hui. Sur France 4, Les Trésors de la Riviera Française, série documentaire. Sur M6, Zone Interdite, magazine présenté par Ophélie Meunier sur le thème plage, fêtes et traditions, un été au cœur du Pays Basque. Le Pays Basque regorge d'atouts majeurs, du chic de Biarritz à l'authenticité de Saint-Jean-Pied-de-Port. Le territoire séduit de plus en plus de touristes. Et puis sur TMC, 90 minutes, Enquête magazine. Très belle soirée à tous.
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3: Bonjour à tous, un retour à la maison compliqué. Hier en Gironde, de nombreux habitants du Porge ont pu regagner leur logement après le méga-feu. L'incendie a détruit 183 habitations. Des campings ont aussi reçu l'autorisation de rouvrir alors que le feu est fixé depuis plusieurs jours. Dans le Var, la situation est stabilisée mais reste problématique selon le préfet. Le feu du Gros Bessillon mobilise encore 1500 sapeurs-pompiers. Le Var qui reste en vigilance orange canicule, tout comme 15 autres départements dans l'est de la France, du territoire de Belfort à la Corse. Cette nuit, on a relevé des températures supérieures à 20 degrés dans les Alpes-Maritimes ou encore dans le Jura. Hier soir, la vigilance orange aux orages a été levée dans le sud-ouest. Deux randonneurs de 14 et 21 ans ont été touchés par la foudre dans les Hautes-Pyrénées dans l'après-midi. Ils marchaient sur le chemin du GR10 à Cotteret. Ils ont été héliportés vers l'hôpital de Tarbes, leur pronostic vital engagé. Que s'est-il passé ? À Marseille, un bébé de 2 ans a été retrouvé mort dimanche soir, pendu au fil d'une persienne après sa sieste. Les premiers éléments laissent à penser un accident, selon la police. Le couple ainsi qu'une adolescente ont été placés en garde à vue. Les témoignages de la mère et du conjoint ne seraient pas en adéquation. C'est l'adolescente qui a donné l'alerte. Les ministres de l'Intérieur des 27 en visioconférence. Aujourd'hui, Laurent Nunez et ses homologues, membres de l'Union Européenne, vont évoquer la crise de Ceuta. Depuis jeudi dernier, 60 000 migrants venus du Maroc ont tenté de rejoindre par la mer l'enclave espagnole qui borde le détroit de Gibraltar. Au moins 72 sont décédés, notamment par noyade. Lors de cette réunion, un renforcement de soutien à Frontex, agence chargée de la surveillance des frontières, pourrait être évoqué. Et puis en sport, les premières surprises déjà sur ce Tour de France femmes. Hier, c'est Sigrid Oxett qui a créé l'exploit en s'imposant seule à l'issue de cette troisième étape dans les montagnes. La jeune athlète norvégienne enfile le maillot jaune pour la suite du Tour. Aujourd'hui, quatrième étape contre la montre entre Gevrey-Chambertin et Dijon. Voilà pour l'actu. Très bonne matinée à tous.
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3: Bélier, faites vos comptes et préparez un budget pour les semaines à venir. Taureau, renouez le dialogue avec votre partenaire pour obtenir un modus vivendi au sein de votre couple. Gémeaux, discutez avec votre partenaire. Vous trouverez des solutions à vos problèmes de communication. Cancer, vous êtes un as de la communication. Vous vous adaptez parfaitement aux gens et aux circonstances. Lion, vous maintenez une bonne entente au sein de votre foyer. L'ambiance est détendue. Vierge, si vos nuits sont agitées, buvez des infusions pour vous décontracter. Balance, belle configuration astrale qui vous redonne un coup de fouet, vous en aviez bien besoin. Scorpion, vous êtes sur la même longueur d'onde que votre conjoint, vous savourez la vie à deux en parfaite harmonie. Sagittaire, vous roucoulez tendrement dans votre nid douillet à l'écoute des moindres désirs de votre moitié. Capricorne, la roue tourne en votre faveur, vous retrouvez votre allant pour donner une nouvelle orientation à vos entreprises. Verseau, vous êtes motivé. Profitez-en pour dévoiler vos atouts, vous remporterez la partie haut la main. Poisson, votre potentiel énergétique est en hausse, vous vous sentez mieux avec un moral au top.
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2: Et nous sommes le 4 août aujourd'hui, nous fêtons les Jean-Marie et les Vianney. Et en ce 4 août, je pourrais vous parler de la traversée de la Manche en flyboard air par Frankie Zapata en 2019, ou encore de l'arrestation d'Anne Frank par la Gestapo en 1944. Mais le 4 août 1963 serait la date de la découverte du procédé de fabrication du champagne par Dom Pérignon. La légende a fait de ce moine bénédictin l'inventeur qui a fait pour la première fois mousser les vins de champagne, qui sont devenus d'un bout à l'autre de la planète le symbole de la fête ou de la victoire. Aujourd'hui, le champagne est leader dans le secteur des vins et spiritueux français et le premier acteur de la filière des vins et spiritueux à l'export. Le vignoble champenois représente 0,5% de la surface du vignoble mondial et 4% du vignoble français. Mais la filière est à l'origine de 30 000 emplois directs, dont 15 000 salariés auxquels s'ajoutent environ 120 000 travailleurs saisonniers. Pour la période des vendanges, le vin de champagne est exporté dans plus de 190 pays et compte pour 10% en volume de la consommation mondiale des vins effervescents. La majorité du vignoble se trouve entre Épernay et Reims et jusqu'à Château-Thierry. Quelques plus rares parcelles se trouvent au sud d'Épernay et encore plus au sud entre les deux bars, Bar-sur-Seine et Bar-sur-Aube. L'alcool est évidemment à consommer avec modération. La citation du jour est signée de l'auteur Amélie Nothomb. La France est ce pays magique où le plus commun des troquets peut vous servir n'importe quand un grand champagne à température idéale.
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4: Bonjour à tous. Des premières surprises sur le Tour de France Femmes, suite du Masters 1000 de Toronto en tennis et puis un transfert inattendu en top 14. Mais d'abord, la troisième étape du Tour de France Féminin et c'est Sigrid Hoogstedt qui s'est imposée sur la ligne d'arrivée. Elle crée la surprise et laisse les favoris derrière elle. La jeune athlète qui enfilera le maillot jaune pour la suite du Tour, une première pour une Norvégienne. Ce mardi, une nouvelle étape et pas des moindres, le contre-la-montre. Les coureuses partiront chacune leur tour avec l'objectif de parcourir les 21 km entre Gevrey-Chambertin et Dijon le plus vite possible. Une épreuve qui pourra déjà bousculer le classement général. Chez les hommes, Tadej Pogacar annonce sa participation au Tour d'Espagne. La Vuelta, seul grand tour qui manque à son palmarès. Elle partira de Monaco le 22 août prochain. Le circuit prévoit deux autres étapes dans le sud de la France avant de passer dans les Pyrénées. Tennis maintenant avec les résultats de ce premier tour du Masters 1000 de Toronto. Ça passe pour Corentin Moutet qui domine largement le Hongrois Marton Fucsovics. Qualification également de Tito Androgué face à son compatriote Lucas Vanhache. Moins de réussite en revanche pour Kyrian Jacquet qui s'incline en 3-7 contre Gabriel Diallo. Défaite également de Benjamin Bonzi face à l'Allemand Yannick Hanfmann. Triste soirée en revanche pour les Françaises dans le tableau féminin. Loïse Boisson, Léolia Jean-Jean et Diane Paris se sont toutes les trois inclinées dès le premier tour. Plus aucune Française n'est en lice dans le tournoi. Du rugby avec un transfert annoncé par l'équipe mais pas encore confirmé officiellement. Thomas Ramos, l'arrière du 15 de France et du Stade Toulousain, devrait signer au Racing. Ce club qui avait fini la saison dernière en demi-finale du top 14 justement face à Toulouse. Transfert qui se ferait donc à la fin de son contrat, à savoir en 2027, juste après la Coupe du Monde en Australie. Et puis un mot sur le scandale qui frappe la FIFA depuis maintenant quelques jours. Sous pression, malgré l'abandon de son projet de vente à des investisseurs privés, Gianni Infantino souhaite solliciter le soutien de l'administration Trump selon plusieurs médias américains.
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1: Bonjour, quoi de beau à la télé pour cette soirée du 4 août sur TF1, Le Transporteur 3, film avec Jason Statham. Franck, expert en livraison, hautement sensible, a choisi de reprendre une vie tranquille dans le sud de la France, loin des dangers de son passé, mais il va devoir reprendre du service. Sur France 3, OPJ, série. Sur France 2, Lily et Lily, pièce de théâtre avec Michel Barnier et Francis Perrin. Sur W9, Les 20 chansons de Balavoine, préférées des Français, documentaire. 20 titres incontournables pour parcourir la vie et la carrière fulgurante de Daniel Balavoine, artiste engagé dont les combats résonnent encore aujourd'hui. Sur France 4, Les Trésors de la Riviera Française, série documentaire. Sur M6, Zone Interdite, magazine présenté par Ophélie Meunier sur le thème plage, fêtes et traditions, un été au cœur du Pays Basque. Le Pays Basque regorge d'atouts majeurs, du chic de Biarritz à l'authenticité de Saint-Jean-Pied-de-Port. Le territoire séduit de plus en plus de touristes. Et puis sur TMC, 90 minutes, enquête magazine. Très belle soirée télé à tous.
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3: Bonjour à tous. Dans le Var, le feu n'est toujours pas fixé. Pour le préfet, l'incendie du Gros Bessillon reste problématique, notamment à cause du vent qui doit se renforcer dans les prochaines heures. 1500 pompiers sont toujours mobilisés, appuyés de 2 canadaires et 5 hélicoptères bombardiers d'eau. En Gironde, les habitants évacués ont commencé à retourner chez eux depuis hier après-midi. Le feu est fixé depuis plusieurs jours. Aujourd'hui, 12 départements sont en vigilance orange feu de forêt pour un risque élevé d'incendie, notamment dans un quart nord-ouest ainsi que les Pyrénées-Orientales et le Var. La colère des pompiers, alors que les incendies frappent la Gironde et le Var, les syndicats de soldats du feu dénoncent un manque de moyens. Dans un communiqué commun, la CGT des SDIS, Avenir Secours ou encore UNSAS-10 estiment qu'il ne faut pas dissimuler la réalité derrière le mot « héros ». Des ONG environnementales appellent le Conseil constitutionnel à censurer la loi d'urgence agricole. Ils déplorent un texte qui multiplie les reculs environnementaux et sanitaires et n'apporte aucune solution durable aux besoins des agriculteurs. La loi a été adoptée par le Parlement fin juillet et prévoit des mesures pour faciliter le stockage de l'eau et la réintroduction de pesticides dont l'acétamipride, nocif pour les abeilles. Les images ont fait le tour de l'Europe. Depuis jeudi dernier, 60 000 migrants venus du Maroc ont tenté de rejoindre l'enclave espagnole de Ceuta, bordant le détroit de Gibraltar. Au moins 72 morts dans cet épisode inédit. Ce mardi, les ministres de l'Intérieur des pays de l'Union européenne se réunissent pour faire le point et éviter que ce genre de situation ne se reproduise. Au Guatemala, le Fuego s'est réveillé. Fuego, c'est le nom d'un volcan au sud du pays, à 35 km de la capitale. Une alerte danger a été émise par les autorités alors que l'éruption du volcan peut avoir des conséquences sur plusieurs kilomètres aux alentours. Et puis, comme un goût de Jeux Olympiques, aujourd'hui au Championnat d'Europe de natation à Paris, la Seine accueille les épreuves de nage en eau libre, comme lors des JO de Paris il y a 2 ans. Certains nageurs ont pu s'entraîner dans le fleuve parisien et ont affirmé que l'eau était de meilleure qualité qu'en 2024. Voilà pour l'actu, très bonne journée à tous.
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3: Bonjour à tous. Une moyenne de 24,9 degrés en juillet. Il n'avait jamais fait aussi chaud en France, tout mois confondu. Plus 3,8 degrés par rapport au normal, annonce de Météo France ce mardi. Le mois dernier dépasse celui record d'août 2003. Conséquence de l'intense épisode de canicule sur le pays entre le 4 et le 19 juillet. Et à cela s'ajoute une sécheresse record des sols avec un déficit de pluie de près de 70% en juillet. Et les fortes chaleurs se poursuivent sur le sud-est aujourd'hui. 16 départements restent en vigilance orange canicule, de la Franche-Comté jusqu'à la Côte d'Azur et la Corse. L'alerte sera levée dans la soirée sur le Jura, le Doubs et le territoire de Belfort. Météo France prévoit que les températures repartiront à la hausse demain en moyenne vallée du Rhône et sur le pourtour méditerranéen. Une canicule et une sécheresse sans précédent qui aggravent le risque d'incendie. Un feu progresse toujours dans la Drôme, dans le secteur de Die. Plus de 110 hectares parcourus depuis hier après-midi. D'importants moyens aériens sont mobilisés. Concernant enfin l'incendie, dans le Var, il ne progresse plus selon la préfecture ce matin, mais la prudence reste de mise. 1000 pompiers sont mobilisés pour éviter toute nouvelle reprise. Les flammes ont ravagé 1800 hectares depuis vendredi. Dans l'actu également, la crise migratoire de Ceuta au cœur de cette réunion des ministres de l'Intérieur de l'Union européenne ce matin. Ils font le point après ces arrivées massives et inédites vendredi dernier dans l'enclave espagnol. Plus de 50 000 migrants avaient franchi la frontière avant d'être reconduits vers le Maroc. Plusieurs dizaines de victimes ont été dénombrées. Certains pays comme l'Italie et le Danemark ont ensuite appelé à renforcer la protection des frontières européennes. Enfin du foot et le premier club français à suivre ce soir en Ligue des Champions. L'Olympique Lyonnais entre en lice pour le troisième tour préliminaire avec un match aller à Prague. C'est contre le Sparta à 20h. Le retour ce sera à Lyon mardi prochain. C'est la fin de ce flash. Bonne journée.
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4: Bonjour à tous. Un homme est décédé dans la nuit de dimanche à lundi en Guyane. La victime âgée d'une trentaine d'années aurait été la cible de tirs d'armes à feu dans le quartier de Sablance à Macureia. Un autre homme a été touché au cours de cette fusillade, mais ses jours ne seraient pas en danger. Il s'agirait d'une dispute qui aurait mal tourné dans un bar. Ce nouvel accident de la route hier en Guadeloupe, il s'est produit sur la route nationale 1 à Trois-Rivières. Un choc frontal qui a impliqué deux véhicules. Deux victimes ont été grièvement blessées, un homme de 22 ans et une femme de 53 ans. Les accidents qui se multiplient ces derniers mois en Guadeloupe. 22 personnes ont déjà perdu la vie sur les routes depuis le début de l'année. En Martinique, la CSM a présenté sa campagne de forage destinée à améliorer la ressource en eau sur le réseau. Au total, 5 points de captation des eaux souterraines sont à l'étude à Fort-de-France et au Lamentin. Un investissement d'1,5 million d'euros. Si les résultats sont positifs, cette eau pourra progressivement alimenter les robinets entre 2028 et 2030. Les élus de l'Assemblée de Martinique ont adopté à l'unanimité un dispositif d'aide exceptionnel, une enveloppe de 40 000 euros en faveur de familles les plus modestes touchées par les échouements de sargasses. Cette première phase permettra d'accompagner 160 foyers des 9 communes touchées. Mais ce geste reste largement en dessous du coût réel des équipements à remplacer, selon les ménages concernés. En Guyane, la Commission nationale des comptes de campagne et des financements politiques a rendu ses décisions sur le financement des listes candidates aux élections municipales à Saint-Laurent-du-Maroni. Deux comptes ont été rejetés, ceux de Léon Bertrand et de Van der Karam. Les trois autres ont bien été approuvés. Le tribunal administratif de la Guyane devra statuer sur les suites des deux rejets. Et puis retour en Guadeloupe avec le Tour cycliste international, une cinquième étape longue de 154 km aujourd'hui qui se disputera en boucle au départ et à l'arrivée de Sainte-Anne. Attention, le passage des cyclistes entraînera des perturbations de circulation à Sainte-Anne-Saint-François-le-Moule et le Gosier. Bonne journée à tous.
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5: Bonjour à tous. À la une ce mardi, ce corps retrouvé hier au tampon. Il pourrait s'agir de Jean-Baptiste Chunkyvonyun, cet homme de 86 ans porté disparu depuis le 20 juillet à Saint-Louis. Une autopsie est actuellement en cours. Selon les premiers éléments, la thèse criminelle a été abandonnée et la piste accidentelle est désormais privilégiée. Un potentiel nouveau décès lié à la leptospirose à La Réunion. Des investigations sont en cours pour déterminer les causes exactes de la mort. On rappelle que cette maladie a déjà fait une victime sur le territoire. Selon le dernier bilan épidémiologique de Santé publique France, près de 221 cas autochtones de leptospirose ont été recensés depuis le début de l'année. L'actualité, c'est aussi cette violente agression à la machette du côté de Mayotte. Les faits se sont déroulés à Sada. Un homme d'une soixantaine d'années se trouve actuellement dans un état critique après avoir été attaqué par plusieurs individus cagoulés. Grièvement blessé, il est actuellement pris en charge au centre hospitalier de Mayotte. Une enquête a été ouverte. Une bonne nouvelle pour le portefeuille, l'allocation de rentrée scolaire est versée aujourd'hui à La Réunion et à Mayotte. Près de 80 000 familles sont concernées par cette enveloppe destinée à l'achat de fournitures et autres équipements pour l'année scolaire à venir. Les montants ont été légèrement revus à la hausse cette année. Comptez 426 euros en moyenne pour un élève de primaire, 450 pour les collégiens et jusqu'à 466 euros pour les élèves de lycée. Il aurait pu gagner 1 million d'euros. Le gagnant du ticket d'Euromillion validé à La Réunion ne s'est finalement pas présenté dans les temps. La date limite était fixée hier jusqu'à minuit. Les gains seront donc remis en jeu en vue d'une future cagnotte. Et puis en cyclisme, le Mauricien Tristan Hardy, premier maillot jaune de ce tour cycliste de La Réunion. Le jeune coureur de 18 ans a remporté hier le prologue au contre-la-montre, le tout premier de sa carrière. Et c'est aujourd'hui que les choses sérieuses commencent avec la première étape sur route. 96 km au programme entre Saint-Denis et Sainte-Suzanne et des premières difficultés attendues dans les montagnes. Top départ cet après-midi à 13h. Très bon après-midi à tous.
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3: Bonsoir, 14 000 départs de feu depuis le début de la saison. Le dernier bilan du ministre de l'Intérieur, Laurent Nunez, évoque aussi plus de 400 interpellations liées à ces incendies. Le plus dévastateur, c'est celui de Gironde, plus de 40 000 hectares parcourus. Et depuis hier, la vie reprend peu à peu aux Porges. Après 12 jours d'évacuation, les habitants ont été autorisés à rentrer chez eux pour ceux qui ont la chance d'avoir toujours leur maison. Car dans ce village, 183 habitations ont été réduites en cendres. Adjointe à la mairie du Porges, Agnès Luron nous raconte le retour dans sa commune totalement méconnaissable.
4: Déjà, c'était un paysage de désolation. Moi, je vous avouerai que les larmes sont venues assez rapidement. On a été obligé un petit peu de voir au niveau de l'avenue du bassin d'Arcachon. Et là, ça a été vraiment incompréhensif. Parce que des maisons brûlées, pas de maisons brûlées, des maisons brûlées, pas de maisons brûlées. Et là, on n'a pas compris. On s'est dit, mais pourquoi celle-là, elle est restée sur pied, or que les deux autres à côté sont brûlées. Puis on se met à la place des gens. On se met à la place des gens. On se dit, mais moi, j'arrive, je vois ma maison comme ça, mais je fais une dépression.
3: Et la mairie du Porges a appelé à suspendre les dons destinés aux sinistrés après un afflux important et la saturation de leur capacité de stockage. La municipalité remercie face à cet immense élan de solidarité. Dans la Drôme, plus de 150 hectares ont brûlé depuis hier dans le secteur de Die. 410 pompiers sont mobilisés, mais aussi d'importants moyens aériens. Des incendies favorisés par les chaleurs extrêmes. Selon Météo France, le mois de juillet a été le plus chaud jamais enregistré. 24,9 degrés relevés en moyenne, c'est plus qu'en août 2003. Ce soir, on a encore 16 départements du Sud-Est en vigilance orange canicule. Et puis en rugby, c'est désormais officiel. Thomas Ramos quitte le Stade Toulousain pour rejoindre le Racing. L'international français s'engage pour 3 saisons et il évoque une décision particulièrement difficile à prendre. Lui qui était Toulousain depuis ses débuts en 2014. Bonne fin de journée.
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5: Bonjour à tous. Une enquête est ouverte en Martinique après l'incendie la nuit dernière au Lamentin. C'est un entrepôt d'une société de produits alimentaires qui a pris feu vers 1h30 du matin. Pas moins de 30 pompiers sont intervenus toute la nuit. Incendie important qui a finalement été maîtrisé au petit matin. Et l'origine de ce feu reste pour l'instant inconnue. Une enveloppe exceptionnelle de 40 000 euros en faveur des familles les plus modestes touchées par les échouements de sargasses en Martinique. C'est le dispositif adopté par les élus de l'Assemblée de Martinique. Cette première phase doit permettre d'accompagner 160 foyers de 9 communes touchées. 5 interpellations, 102 contraventions et 13 amendes pour consommation de drogue. La préfecture de la Martinique a dressé le bilan des 9 jours de fête durant le tour des yoles. La préfecture signale que la déferlante est le seul événement où aucune infraction ni incident n'a été relevé. 15 douaniers, un avion et un scanner à intelligence artificielle. Voilà quelques-unes des annonces du ministre des Comptes publics, David Amiel, contre le narcotrafic. Il était hier au grand port maritime de Desgrades-des-Cannes, en Guyane. Et le plan entrera en vigueur dès 2027. David Amiel, qui est aujourd'hui à Saint-Laurent-du-Maroni, ville frontière face au Suriname. Au Suriname, où les sublimes maisons coloniales en bois du centre historique de Paramaribo sont menacées de perdre leur classement au patrimoine de l'UNESCO. L'organisation pointe notamment des aménagements qui détruisent l'harmonie architecturale du centre-ville. Et elle adresse pour l'instant un avertissement par Paramaribo qui est classé depuis 2002. Du cyclisme avec la 5e étape du Tour de Guadeloupe ce mardi. Elle est partie tout à l'heure de Sainte-Anne pour une boucle de 154 km. Les coureurs vont passer notamment par le Moule ou encore le Gosier. Au programme, 2 sprints intermédiaires et 1 troisième à l'arrivée et pas moins de 8 sommets de catégorie 4. Belle journée à notre écoute.
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7: Bonsoir à tous. Ce drame qui s'est déroulé à Lyon, une petite fille originaire de La Réunion s'est noyée dans une piscine privée. Âgée de 3 ans et demi, elle est décédée à l'hôpital. Sa famille a lancé une cagnotte en ligne afin de récolter des dons pour permettre de rapatrier le corps à La Réunion où la petite fille sera inhumée. Elle est disponible sur la plateforme Litchi et a déjà récolté près de 6000 euros. La fin du mystère après la disparition d'un homme au tampon. Sa voiture a été retrouvée hier avec un corps sans vie à l'intérieur. L'homme de 86 ans avait disparu depuis le 20 juillet dernier après avoir quitté son domicile de Saint-Louis à bord de son véhicule. Des analyses ADN et une autopsie sont en cours pour confirmer son identité et déterminer les causes exactes du décès. La thèse de l'accident serait privilégiée. C'est aujourd'hui que l'allocation rentrée scolaire est versée. 80 000 familles sont concernées à La Réunion par cette aide, destinée aux familles les plus modestes pour acheter les fournitures scolaires. Le montant a connu cette année une légère valorisation. Elle varie entre 426 et 466 euros par enfant. On rappelle que la rentrée scolaire est prévue à La Réunion le 18 août prochain. À Mayotte, une opération de recherche après un naufrage. Un bateau qui transportait 17 personnes a chaviré ce matin, près de l'îlot de Mtamboro. Deux personnes sont décédées, une est blessée et une autre est portée disparue. Les secours sont sur place et les circonstances de l'accident restent pour l'instant inconnues. Et puis, top départ pour le Tour cycliste de La Réunion. Les 78 coureurs se sont élancés cet après-midi pour la première étape entre Saint-Denis et Sainte-Suzanne. 96 km au total avec une boucle répétée 4 fois entre Bras-Panon et Saint-Benoît. Une étape pour les baroudeurs remportée par le réunionnais Anthony Potin du VCSD. Le mauricien Tristan Hardy garde le maillot jaune. Demain, départ de Bras-Panon pour la deuxième étape. On rappelle que le Tour cycliste de La Réunion se tient jusqu'à dimanche. Voilà pour les essentiel de votre actualité. Très bonne soirée à notre écoute.
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2: Bonjour, quoi de beau à la télé pour cette soirée du 4 août sur TF1, Le Transporteur 3, film avec Jason Statham. Franck, expert en livraison, hautement sensible, a choisi de reprendre une vie tranquille dans le sud de la France, loin des dangers de son passé, mais il va devoir reprendre du service. Sur France 3, OPJ, série. Sur France 2, Lily et Lily, pièce de théâtre avec Michel Barnier et Francis Perrin. Sur W9, Les 20 chansons de Balavoine, préférées des Français, documentaire. 20 titres incontournables pour parcourir la vie et la carrière future fulgurante de Daniel Balavoine, artiste engagé dont les combats résonnent encore aujourd'hui. Sur France 4, Les Trésors de la Riviera Française, série documentaire. Sur M6, Zone Interdite, magazine présenté par Ophélie Meunier sur le thème plage, fête et tradition, un été au cœur du Pays Basque. Le Pays Basque regorge d'atouts majeurs, du chic de Biarritz à l'authenticité de Saint-Jean-Pied-de-Port. Le territoire séduit de plus en plus de touristes. Et puis sur TMC, 90 minutes, enquête magazine. Très belle soirée télé à tous.

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